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1: Quand même pas mal d'activités à faire aux quatre coins de la Montérégie au cours de la fin de semaine, notamment coup d'envoi aujourd'hui et jusqu'au 14 juin pour le festival Classica qui vient transformer Longueuil, Boucherville et Saint-Lambert en capitale de la musique classique. Une belle occasion de découvrir la musique classique ou de la redécouvrir. Des fois, il y a des pièces qu'on connaît et là on fait comme ah, il me semble que j'ai déjà entendu ça quelque part, mais chose certaine, festival Classica qui met en vedette des musiciens fort talentueux. Alors on va surveiller ça jusqu'au 14 juin. 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

sera la victoire des Canadiens. Pour les Canadiens, le 23e de l'histoire. Et ils battent un record du sport professionnel. Ils battent le record des Yankees de New York.

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Hey, bon vendredi soir, on débute la fin de semaine ensemble. Yes! Je m'appelle Mathieu Guimond. Plaisir de passer cette soirée en votre compagnie. Hey, ce soir, on a quelques activités à vous proposer. On a également des économies à faire, tout ça sur un événement qui a lieu en fin de semaine jusqu'à dimanche. Je vais vous donner les détails tantôt. Puis, bien évidemment, ben moi, je veux savoir un peu qu'est-ce qui vous occupe en fin de semaine. C'est quoi les activités que vous allez faire? Allez-vous voir des shows en fin de semaine? Qu'est-ce qui se passe de bon dans votre coin de la Montérégie? Vous nous faites signe au 1-855-40-RADIO. Curieux de savoir ce qui va vous occuper en fin de semaine.

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Hey, vous avez peut-être raté le passage du boss Sylvain Chamberlain un peu plus tôt ce matin avec le segment La Game, lui qui est notre gamer du vendredi. Sylvain nous a parlé de qu'est-ce qu'il a pensé du match numéro 1 de la série canadienne Hurricanes. Et même Sylvain qui a fait une prédiction, puis c'est la première fois qu'il fait cette prédiction depuis le début des séries. Il a dit que le Canadien allait gagner cette série-là contre les Hurricanes. Ouais, il avait pas dit que le Canadien allait gagner contre Tampa Bay. Il avait pas dit que le Canadien allait gagner contre Buffalo. Mais là, il a dit que le Canadien allait gagner contre les Hurricanes. Il vient-tu jinxer l'équipe, lui-là, là? Pourquoi il a décidé comme ça de favoriser le Canadien dans cette série-là contre les Hurricanes? Et aller écouter le segment La Game avec le boss, Sylvain Chamberlain, avec Max et Fred dans les 100 000 matins. 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

quand même pas mal d'activités à faire aux quatre coins de la Montérégie au cours de la fin de semaine, notamment coup d'envoi aujourd'hui et jusqu'au 14 juin pour le Festival Classica qui vient transformer Longueuil, Boucherville et Saint-Lambert en capitale de la musique classique. Une belle occasion de découvrir la musique classique ou de la redécouvrir. Des fois, il y a des pièces qu'on connaît et là, on fait comme, ah, il me semble que j'ai déjà entendu ça quelque part, mais chose certaine, Festival Classica qui met en vedette des musiciens fort talentueux. Alors, on va surveiller ça jusqu'au 14 juin. 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
1: Quand même pas mal d'activités à mettre à votre agenda en fin de semaine. Et puis, une activité qui retient mon attention en ce vendredi soir, c'est une activité qui va vous permettre de planifier votre été pour jouer aux touristes dans votre propre région. Est-ce que vous connaissez la Montérégie comme il faut? Ben des fois, on découvre des choses dans notre propre région, des endroits où on n'a jamais osé aller. Et une belle occasion de planifier votre été, ben c'est demain du côté de Sorel-Tracy. On vous attend pour la Foire touristique régionale. C'est un événement rassembleur. On met en lumière les richesses touristiques, culturelles et gourmandes de la région. Peut-être des dégustations de trois pages. C'est ça comme ça, hein, tu sais, on parle des découvertes gourmandes, moi, je suis partant. Et c'est une belle occasion de pouvoir, justement, découvrir des endroits que vous connaissiez peut-être pas de la région. 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

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Hey, bon vendredi soir, on débute la fin de semaine ensemble. Yes! Je m'appelle Mathieu Guimond. Plaisir de passer cette soirée en votre compagnie. Hey, ce soir, on a quelques activités à vous proposer. On a également des économies à faire, en plus tout ça sur un événement qui a lieu en fin de semaine jusqu'à dimanche. Je vais vous donner les détails tantôt. Bien évidemment, ben moi, je veux savoir un peu qu'est-ce qui vous occupe en fin de semaine. Et c'est quoi les activités que vous allez faire? Allez-vous voir des shows en fin de semaine? Qu'est-ce qui se passe de bon dans votre coin de la Montérégie? Vous nous faites signe au 1-855-40-RADIO. Curieux de savoir ce qui va vous occuper en fin de semaine.

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0: Parisien, le 23e de l'histoire, et il bat un record du sport professionnel, il bat le record des Yankees de New York.
1: C'est chose certaine, le Canadien qui remporte sa

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un plaisir de passer ce vendredi soir avec vous sur le meilleur de la musique en Montérégie, Saint-Hyacinthe à O106.5, la radio des 100 000 matins, avec Max et Fred qui vous retrouvent lundi à compter de 6 heures pour votre réveil. Hey, vous avez peut-être raté le passage du boss Sylvain Chamberlain un peu plus tôt ce matin avec le segment La Game, lui qui est notre gamer du vendredi. Sylvain nous a parlé de qu'est-ce qu'il a pensé du match numéro 1 de la série canadienne Hurricanes. Et même Sylvain qui a fait une prédiction, puis c'est la première fois qu'il fait cette prédiction depuis le début des séries. Il a dit que le Canadien allait gagner cette série-là contre les Hurricanes. Ouais, il avait pas dit que le Canadien allait gagner contre Tampa Bay. Il avait pas dit que le Canadien allait gagner contre Buffalo. Mais là, il a dit que le Canadien allait gagner contre les Hurricanes. Il vient-tu de jinxer l'équipe, lui-là? Là? Pourquoi il a décidé comme ça de favoriser le Canadien dans cette série-là contre les Hurricanes? Allez écouter le segment La Game avec le boss, Sylvain Chamberlain, avec Max et Fred dans les 100 000 matins. 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

0: On est le samedi 23 mai 2026. C'est un plaisir de démarrer la journée en votre compagnie avec le meilleur de la musique en Montérégie, Saint-Hyacinthe, à O106.5. Je m'appelle Mathieu Guimond. Hey, pas mal de choses à faire aux quatre coins de la région en fin de semaine. Qu'est-ce qui vous occupe en Montérégie ce week-end? 1-855-40-RADIO pour nous en parler. Entre autres, en termes d'activité, Salon du Cheval et compagnie à Espace Saint-Hyacinthe, c'est jusqu'à demain que ça se déroule. D'ailleurs, on a des billets à 50% disponibles sur boutiquelecargo.com. Il y a également le festival Classica qui a débuté hier et qui se poursuit jusqu'au 14 juin à Longueuil, Boucherville, Saint-Lambert également, qui deviennent de véritables petites capitales de la musique classique. Puis bien d'autres événements, on aura l'occasion de s'en parler un peu plus tard ce matin. Vous autres, qu'est-ce qui vous occupe en Montérégie en fin de semaine? 1-855-40-RADIO.
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0: tous derrière le CH.
1: Troisième de l'histoire et il bat un record du sport professionnel. Il bat le record des Yankees.

0: samedi 23 mai 2026. C'est un plaisir de démarrer cette journée-là en votre compagnie. Bien branché au meilleur de la musique en Montérégie, Saint-Hyacinthe, sur O106.5. Allez donc faire un petit détour via notre site web, le O106.5.ca. Dans notre section en rattrapage, vous allez pouvoir écouter notre segment La Game d'hier matin avec le boss Sylvain Chamberlain, qui est venu jaser avec Max et Fred de la brillante performance et de la victoire du CH dans le premier match de la série finale de l'Est contre les Hurricanes jeudi soir. Et le boss y a même été de ses prédictions pour la suite de la série et en particulier pour le match de ce soir. Alors allez réécouter ce segment-là. C'est disponible dans la section en rattrapage sur le O106.5.ca.
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C'est un plaisir de passer ce samedi matin en votre compagnie sur O106.5 pour le meilleur de la musique en Montérégie. Salut à Nancy et Patrick qui m'ont texté au 1-855-40-RADIO. Hey, eux autres ont commencé leur fin de semaine d'une moseuse de belle manière. Ils sont allés voir Vincent Vallière en spectacle hier au Cabaret Théâtre du Vieux-Saint-Jean. C'est une machine à hit, Vallière. Alors, ils ont passé une très belle soirée en musique. Vous autres, qu'est-ce qui vous occupe en fin de semaine? On veut le savoir. 1-855-40-RADIO. Toujours le fun de nous faire signe. Est-ce que vous avez raté la chronique média hier dans les 100 000 matins? Jean-François Dumont d'Influence Communication est venu nous présenter le top 5 des nouvelles les plus populaires au Québec cette semaine. Oh, on a parlé du Canadien. Hippala! Me semble on parle rien que du Canadien. Hein? Ben, il y a d'autres nouvelles qui ont retenu l'attention. Alors, Jean-François nous en a parlé. Et il nous a parlé également de l'importance de la culture dans les médias québécois. Si vous avez raté la chronique média avec Jean-François Dumont d'Influence Communication, ça se passait hier dans les 100 000 matins. C'est disponible dans la section rattrapage sur le O106.5.ca.

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On est le samedi 23 mai 2026. C'est un plaisir de démarrer la journée en votre compagnie avec le meilleur de la musique en Montérégie, Saint-Hyacinthe, à O-106.5. Je m'appelle Mathieu Guimond. Hey, pas mal de choses à faire aux quatre coins de la région en fin de semaine. Qu'est-ce qui vous occupe en Montérégie ce week-end? 1-855-40-RADIO pour nous en parler. Entre autres, en termes d'activité, Salon du Cheval et compagnie à Espace Saint-Hyacinthe, c'est jusqu'à demain que ça se déroule. 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Il y a également le festival Classica qui a débuté hier et qui se poursuit jusqu'au 14 juin à Longueuil, Boucherville, Saint-Lambert également, qui deviennent de véritables petites capitales de la musique classique. Puis bien d'autres événements, on aura l'occasion de s'en reparler un peu plus tard ce matin. Vous autres, qu'est-ce qui vous occupe en Montérégie en fin de semaine? 1-855-40-RADIO. 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

La musique folk et la gastronomie seront à l'honneur dans les prochaines minutes dans le Hit 15. Et je m'explique pourquoi. On a la chanson hommage à Ricardo qui s'en vient de Scooter Gas. Ce sera en 9e place du Hit 15. En 10e position de Great Divide de Noah Kahan. Ce sera là. Et pour l'instant, 11e place pour Mumford & Sons et Ozier, Robert Bandman sur le meilleur de la musique à haut.

0: Alex Warren et Jelly Roll ont été numéro 1 avec cette chanson-là, Bloodline. Elle s'en vient, elle est maintenant à 7e place du Hit 15. Et parlant de lignée de sang, ben Dracula sera là dans les prochaines minutes. Chanson de Tame Impala qui est sortie au mois de septembre dernier et qui est plus hot que jamais. En ce moment, elle a fait son entrée au top 10 du Billboard Hot 100. Et nous, on l'a en 8e place du Hit 15. Ça s'en vient sur le meilleur de la musique à haut.
1: Ce qui s'en vient,

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On a osé entrer la collaboration de Yellow Card et Good Charlotte pour Bedroom Posters. Et la réaction est tellement forte. Vous l'adorez. Elle est rendue en troisième place du 15. Et je suis bien content parce que pour moi aussi, c'est un coup de cœur personnel. Et j'adore aussi Young Blood et Zombie. C'est la chanson qui est en quatrième position cette semaine du 15 sur le meilleur de la musique à haut. Bon samedi matin.

Ça paraît que c'est le printemps et les séries. La chanson numéro 1 concerne la fièvre. Fever Dream, Alex Warren s'en vient. C'est le nouveau numéro 1 du Hit 15. Et en deuxième place, on a Back to Friends. C'est Summer sur le meilleur de la musique en haut.

0: C'était notre grand numéro 1 cette semaine, Fever Dream d'Alex Warren. Et on poursuit le plaisir ensemble. Oui, mon nom est Chuck. Et on a nos week-ends ensemble maintenant avec le meilleur de la musique. Et en plus, je suis gâté. On va commencer ça avec une nouveauté de Talk. Le chanteur d'Ottawa s'en vient avec Time Machine.
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2: 15, et on commence ça avec un gars d'Ottawa qui s'appelle Talk. Il adore le Québec et il a une nouvelle chanson qui sonne vraiment années 90, rock, ben ben le fun. Justement, ça s'appelle Time Machine et la meilleure personne pour la présenter, eh bien c'est lui-même.
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Samedi dernier, l'ambiance était incroyable au Centre Bell pour le match numéro 6 du Canadien. Malheureusement, ils ont perdu 8-3, mais dans mes petites victoires, cette soirée-là, j'ai réussi à avoir une photo avec Youpi, enfin, après tant d'années. J'étais tellement content, mais je me suis posé la question après. Mais regarde, quel âge que j'ai déjà. On écoute Blink-182 à O.

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1: On surveille le match du Canadien ce soir, 19h, match numéro 2 de leur série face aux Hurricanes de Caroline. Après une superbe, sublime victoire de 6-2 jeudi, le Canadien qui mène cette série 1-0. Et après avoir battu les Sabres et la ville de Buffalo, qui est réputée pour ses ailes de poulet, je me suis posé la question, en Caroline, ça mange quoi? Et si tu fais du barbecue en fin de semaine, que ce soit en famille ou en chum, tu vas comprendre c'est quoi la Caroline avec les cuissons lentes, les sauces barbecue qui sont vraiment typiques de la Caroline du Nord ou du Sud. Et moi, personnellement, ce qui m'est venu en tête en premier, c'est le Carolina Reaper, le piment qui a eu le record Guinness du piment le plus fort de 2013 à 2023. Il se situe en moyenne à 1,5 million sur l'échelle de Scoville, avec des pointes à plus de 2,2 millions. C'est incroyable, ce piment-là qui a fait tellement de mal à tellement de monde avec, entre autres, le One Chip Challenge qui a inquiété des experts aux États-Unis en 2022. C'était une seule chip qui était faite à base de ce piment-là. Et il y a plusieurs personnes qui se sont retrouvées à l'hôpital parce que le défi, évidemment, c'était de le manger puis pas boire d'eau après. On ne recommande pas ça du tout. Donc, le Carolina Reaper est aussi typiquement de la Caroline comme Luke Combs. Et là, ça me brise le cœur parce que là, Luke Combs, je l'ai adore, mais il vient de la Caroline. Je le bouderai pas. En plus, qu'il est en show à Montréal deux fois plutôt qu'une la semaine prochaine. J'ai hâte de voir si Evenko, qui est parti au Canadien, va lui offrir un chandail personnalisé comme ils le font avec pas mal tous les artistes qui passent soit au Centre Bell ou au Parc Jean-Drapeau ou en spectacle à Montréal. Et si jamais on lui offre, est-ce que Luke Combs va le mettre? Lui qui est originaire de la Caroline. Il y a plus l'air d'un fan de NASCAR que d'hockey, mais j'ai hâte de voir quand même qu'est-ce qui va se passer la semaine prochaine. Il s'en vient dans les prochaines minutes. Luke Combs sera là.

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Psalm 41, qu'on vient d'entendre, le groupe ontarien qui a été certainement influencé à un moment ou à un autre par le prochain groupe, c'est Green Day et Good Riddance, Time of Your Life, sur le meilleur de la musique en haut avec Chuck qui te souhaite un bon samedi.

Toujours un plaisir de faire un détour vers Saint-Félix avec Harpe Lépine qu'on vient d'entendre à haut. Direction Colorado avec One Republic, I Ain't Worried, ça sent bien. Et direction Irlande pour U2 et Beautiful Day. Le temps d'aller à Austin, au Texas. C'est Dasha sur le meilleur de la musique à haut.

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2: Parle beaucoup du Canadien dans les derniers jours, mais faut pas oublier qu'on est champion de la Ligue de hockey professionnel féminin pour la première fois. Dans sa courte histoire, la victoire de Montréal est championne de la Coupe Walter. Victoire de 4-0 qui a permis à l'équipe de remporter le championnat face à la Charge d'Ottawa. La foule qui était en feu, on pouvait entendre des olé, olé, olé, même au Centre canadien Tire d'Ottawa. La formation québécoise qui va pouvoir célébrer ce trophée bien mérité. Probablement qu'on va leur rendre hommage au premier match de la série au Centre Bell lors du match du Canadien, le match numéro 3. J'ai comme un feeling là-dessus. On pourrait voir entre autres Marie-Philippe Poulin et la muraille de Charlevoix, Anne-Renée Desbiens, lors de ces cérémonies. On parle même d'un défilé qui pourrait s'organiser dans les prochains jours. Je le souhaite. Good job, les girls!
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0: On a toute une ambiance d'été dans les prochaines minutes sur le meilleur de la musique à haut. On a Calm Down de Rema et Selena Gomez qui s'en viennent. Et juste avant, Lost Frequencies, Are You With Me, à haut.
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0: Je sais pas si t'as eu la chance de regarder la dernière série de Martin et Matt, Vitrerie Joyale, mais il paraît que c'est vraiment excellent et que la musique est vraiment très bonne. C'est immersif dans les époques des années 80-90 avec du Daniel Bélanger, les bébés, du Margeau au travers de ça. La musique québécoise est vraiment mise à l'honneur dans cette série d'Amazon. Et les droits d'auteur, ça a l'air que c'est quelque chose. C'est pas tout le monde qui donne leurs droits et pas tous au même prix. Exemple, on voulait avoir Mr. Jones du groupe américain Guns N' Roses et il paraît que ça a coûté la totale pour une chanson. Et c'est surtout le délai avant d'avoir l'autorisation qui aura donné des sueurs froides à la production. Donc j'ai bien hâte de voir à quel moment cette chanson-là est utilisée. Et AC/DC aussi, ça doit coûter cher à utiliser dans une série ou bien dans un film. Ils s'en viennent dans les prochaines minutes sur le meilleur de la musique à eau.
1: Ce qui s'en vient, encore des...

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prix de l'Avalanche du Colorado pour les séries 2026. On peut dire que jusqu'à maintenant, c'est efficace. Et on peut comprendre le clin d'œil. La toune et l'équipe ont eu 30 ans dans la dernière année. Vraiment un fit parfait. On a maintenant en musique Damien O'David, Born with a Broken Heart. 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

0: Lors du dernier week-end, Michael Jackson a repris le trône du box-office nord-américain après deux semaines derrière Le Diable s'habille en Prada 2. Le biopic sur Michael Jackson a repris la tête. Et là, faut s'attendre que ça débarque parce que c'est le nouveau film de Star Wars en fin de semaine qui sort. Le nouveau film de Mandalorian. Ça risque d'être pas mal numéro 1. C'est le long week-end du côté des États-Unis. Mais faut s'attendre que Bébé Yoda et le Mandalorian soient numéro 1 le week-end prochain. Et voici ce qu'aurait été la réaction de Michael Jackson en perdant le numéro 1 du box-office.
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on va poursuivre dans le New Country dans les prochaines minutes avec Thinking About Me. C'est Morgan Wallen qui sera là. Et juste avant, Drive Safe, Miles Smith et Niall Horan.

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1: Jimmy Eat World. Déjà, c'est un nom de band qui est bizarre, mais le band, ils roulent, ils ont tellement des bonnes tunes, et l'album qui a été marquant pour eux, c'est en 2001, il y a déjà 25 ans, l'album Bleed American, et on vient tout juste d'annoncer une tournée pour le 25e anniversaire de cet album-là. On sait aussi que Jimmy Eat World sera de passage à Montréal au Vans Warped Tour. J'ai tellement hâte d'aller voir un show. C'est sur ma bucket list, sur ma carte de bingo de Ben Pop Punk que j'ai pas encore vu, et je souhaite pouvoir étaper cette case-là. Et ils s'en viennent justement avec leur gros hit de l'album Bleed American qui fête son 25e anniversaire cette année. The Middle s'en vient.

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à venir sur O1Ben qui va venir nous visiter au Centre Bell à la fin du mois de juin. Evanescence et Afterlife, ce sera là Someday de Sugar Ray. Et pour l'instant, une voix puissante, des guitares mordantes. C'est Chris Stapleton et White Horse à O. Bon samedi!

Oh, avec la musique qui s'en vient, ce sera le timing parfait pour dire à la personne avec qui tu partages ta vie que tu l'aimes. Oh, que c'est Beaumont Fern and Sons, Ozier, Robert Bellman, ça mène. Et justement, un band qui sera tête d'affiche du Festival d'été de Québec pour 2026. Ça approche très bientôt. C'est The Lumineers et O-A-A-O.

0: devenir un One Hit Wonder pas comme les autres et un échantillonnage qui leur a coûté cher. Bittersweet Symphony de Verve s'en vient dans les prochaines minutes. On aura aussi Rockstar de Nickelback. Et si jamais t'as pas encore entendu la toute dernière de Talk qu'on a connue dans le temps avec Runaway to Mars, mais une nouvelle tune qui s'appelle Time Machine, ça sonne vraiment années 90. Je trouve ça hyper intéressant. Le gars d'Ottawa qui est un amoureux du Québec qui s'amène dans les prochaines minutes. Talk s'en vient.
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À venir sur le meilleur de la musique à haut, on a dans les prochaines minutes notre numéro 1 du Hit 15 cette semaine, Fever Dream d'Alex Warren, ça sent bien. Et Best Day of My Life des American Otters de 2013, ce sera là. Le temps d'écouter une chanson qui, à chaque fois que je la présente avec l'intro, l'impression d'être un gros animateur de radio à Atlanta avec une certaine attitude, c'est Miss Jackson. Hot Cass sur le meilleur de la musique à haut.

Le Canadien est en action ce soir face aux Hurricanes à Caroline. Quel match! Canadien qui mène cette série-là 6-2 après la victoire de jeudi. Ben, du monde qui va regarder la game un samedi soir comme ça. Il y a du monde qui va être au rendez-vous. Les codes d'écoute qui sont bonnes en plus des matchs canadiens avec souvent des pointes à 2 millions de téléspectateurs. Et la musique sera de circonstance dans les prochaines minutes. Des chansons qui pourraient très bien jouer à l'aréna des Hurricanes ce soir. Je serais vraiment pas surpris que ça joue au Lenovo Center. Song 2 de Blur s'en vient. Et une chanson de Fall Out Boy qui s'appelle My Songs Know What You Did in the Dark. Avec un titre de même, tu peux penser que c'est peut-être une chanson coquine, mais loin de là, ça veut dire mes chansons savent ce que tu as fait dans le noir, mais ça parle pas du tout d'intimité. Ça parle plutôt de réinvention, un hymne puissant sur la libération du passé et la gestion du ressentiment. Et c'est devenu un hymne d'aréna et de stade. En 2013, il s'en vient, le Fall Out Boy, sur le meilleur de la musique. Oh, bon week-end!

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0: Cette semaine, le magazine Protégez-vous a dévoilé son palmarès des villes où il fait bon vivre en 2026 au Québec. Un classement qui comporte 113 municipalités de plus de 10 000 habitants selon 58 critères, l'économie, le logement, la santé, l'éducation et l'accès aux services, entre autres. Et c'est Québec qui arrive au premier rang du classement général. Rosemère se classe en deuxième et Boucherville complète le podium. On les félicite. C'est pas si votre ville figurait dans ce palmarès-là, vous pouvez me l'écrire et à quel rang elle se trouve.
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Chabouzi s'en vient sur le meilleur de la musique à Haut. Chabouzi qui mêle très bien le hip-hop et le country. C'est très efficace, ça fait des hits. Et est-ce que le Chabouzi québécois pourrait être Sir Patet?

Eh oui, une toune country de cire pathétique. J'étais pas sur ma carte de bingo en 2026. Une vieille chanson qui vient juste de sortir. Ça s'appelle Déconnecté. C'est sorti hier. On va surveiller ça, cette chanson-là. Chamousy s'en vient sur le meilleur de la musique à eau. Et cire pathétique est un classique au Québec. Et Zachary Bolduc, lui, l'avait choisi pour rentrer lors de sa présentation des joueurs au Centre Bell en match d'ouverture. Il avait choisi pour Mon Pays. Et on va surveiller, bien sûr, Zachary Bolduc avec le Canadien ce soir. Et une toune qui a joué beaucoup au Centre Bell pendant des années, ça a été la toune de but du Canadien de Montréal. Vertigo, U2 Sudden.

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Bedouin sans clash s'en vient dans les prochaines minutes sur le meilleur de la musique à haut édition week-end. On aura When the Night Feels My Song. Et pour l'instant, Miles on it, The Marshmallow et Kane Brown. New truck.

0: Blood on Gang et de Bad Touch s'en vient sur le meilleur de la musique. Oh, et pour avoir une good touch, ça prend du Noah Kahan. J'arrête pas de le dire à mes chums de gars, si vous voulez une bonne date, mettez du Noah Kahan. C'est vraiment efficace et c'est drôle parce que je voyais hier matin une étude qui disait que Noah Kahan, en ce moment dans le Billboard Hot 100, a deux chansons dans le top 5, des meilleures chansons pour, on va dire, avoir un rapprochement. On va dire ça comme ça. Il s'en vient avec The Great Divide. Et on a, pour commencer cette année musicale dans les prochaines minutes, Cruise de Florida Georgia Line. Ça s'en vient. Bon week-end!
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Run on gang et The Bad Dutch. Young Blood s'en vient avec Zombie dans les prochaines minutes. En ce samedi, on va prendre un instant un peu plus relax avec Timbaland, qui à l'époque avait fait un remix de cette chanson-là, qui était déjà un hit. Mais là, la version avec Timbaland, c'est ça qui a fait exploser Apologize, qu'on écoute sur le meilleur de la musique à haut.

Sublime sort enfin un premier album officiel en 30 ans le 12 juin prochain avec le fils du chanteur original Bradley Nowell, le fils qui s'appelle Jacob, qui sonne exactement comme lui. C'est vraiment impressionnant. On les écoute avec What I Got, c'est Sublime à haut.

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1: À venir, on a une toune d'hockey, une toune d'aréna. Les Black Keys s'en viennent avec Lonely Boy. On a aussi Drive Safe, la collaboration de Niall Horan avec Miles Smith. Et by the way, une de mes tounes préférées des Red Hot Chili Peppers s'en vient. Bon samedi!

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si les chansons ont aucun rapport avec le hockey, les Blackies dans un arena, ça fait la job pas à peu près. Et cette tune-là fête son 15e anniversaire, sorti en 2011 sur l'album El Camino. Lonely Boy est devenu rapidement un des plus gros hits rock alternative au moment même de sa sortie, avec un vidéoclip qui est devenu viral où on voit un homme tout simplement danser dans un plan séquence. Il chante en playback. C'est aussi simple que ça. Ça a pas coûté cher et ça a été efficace. Et la tune qui a remporté au Grammy la meilleure chanson rock de l'année. On écoute The Black Keys et Lonely Boy sur le meilleur de la musique à haut avec Chuck.

un samedi qu'on a eu ensemble. On remet ça demain 10h pour le meilleur de la musique week-end à O. Je m'en vais me préparer pour le match canadien ce soir en écoutant le Party O qui s'en vient à partir de 16h. Mon nom est Chuck. Je te souhaite un excellent samedi soir. Goodbye.

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3: Oh. Hello, hello, party édition du 23 mai. Bon samedi! Bienvenue dans votre party rock. Olivier Poitras qui vous accompagne, oui, jusqu'à 19h avec, bien évidemment, les plus gros classiques des années 80, 90 et 2000 jusqu'à aujourd'hui. Et d'ailleurs, ce qui s'en vient dans les prochaines minutes, celle de Alien on Farm avec Smooth Criminal. Vous avez la musique de Shinedown avec 365, Smash Mouth avec All Star. The Presidents of the United States of America avec Lump, ça s'en vient tout de suite. C'est The Killers avec Somebody Told Me. Souvenir de 2004, là où l'alternatif et le rock indie se sont retrouvés et ça a donné de bons groupes. Entre autres, Franz Ferdinand, que vous allez entendre un petit peu plus tard. Mais cela sur l'album Hot Fuss, c'est sorti en 2004. Bien content de commencer le show avec celle-ci. The Killers, je vous souhaite un bon samedi chez nous.

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été repris de brillante façon en 2001. À la base, ben, c'était une chanson de Michael Jackson. Et c'est Alien and Farm qui se sont donné comme défi de reprendre Smooth Criminal. Ben, disons que ça a bien marché. Je vous souhaite un bon samedi. Un gros merci d'être branché à Haut.

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1: Oh. C'est le temps de sortir les barbecues, c'est le temps de profiter des terrasses. Oui, le beau temps, la chaleur s'installe tranquillement. Il y a encore des journées hasardeuses. Je vais vous dire une affaire, ce ne sera pas une superbe journée qui nous attend pour demain. Mais d'ici là, on peut profiter de ce beau samedi. Je vous invite d'ailleurs à nous écrire si vous êtes à l'écoute. Un gros merci d'être branché sur les ondes de haut. On a la musique de 21 Pilots dans les prochaines. Retour, c'est Beck avec Loser.

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Parfois, il y a certaines chansons qui ont juste besoin d'un petit coup de pouce. Et c'est exactement ce qui est arrivé avec celle-ci en 1997. Corner Shop qui lance une chanson. Personne connaît, personne n'entend. Jusqu'à ce que Fatboy Slim s'en occupe. Et il la remixe un peu. Voici Brainful of Asha.

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1: Oh. Alors, vous serez plusieurs assis devant votre téléviseur ce soir, match numéro 2 entre le Canadien de Montréal et les Hurricanes de la Caroline. Montréal qui est devant 1-0 dans cette série-là grâce à une brillante victoire de 6-2 jeudi soir. Est-ce que Montréal pourrait rentrer à domicile avec l'avance 2-0 dans la série pour le match de lundi? Ce serait souhaitable. On se le souhaite tous. La musique de U2 s'en vient dans les prochaines. Elevation, c'est ce qui vous attend. Restez là.
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3: Oh. Party Rock, édition du 23 mai. Et c'est un plaisir de vous savoir là. Bon samedi, merci d'être branché sur les ondes de haut. Si vous êtes de ceux qui nous écoutez en ligne via notre site web, ben salutations, merci de le faire. D'ailleurs, vous avez toujours la section rattrapage aussi qui est disponible pour retrouver des chroniques, des entrevues, des moments radio que vous avez peut-être manqué au courant des derniers jours, dernières semaines. La musique de Yellow Card, ça s'en vient dans les prochaines avec Good Charlotte, c'est Bedroom Posters. Panic at the Disco s'en viennent. The Offspring avec Why Don't You Get a Job et tout de suite c'est U2 avec Elevation.

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Un gros merci d'être branché sur les ondes de Oh, le Party Rock qui se poursuit jusqu'à 19h. Olivier Poitras qui vous accompagne avec la musique de Asia. Voici Heat of the Moment à Oh.

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1: Vous avez sûrement déjà entendu parler d'angine de poitrine. On en parle beaucoup depuis les derniers mois. Band d'ici, band de Québécois. Non seulement il y a l'excellent Dave Grohl qui en a parlé en bien il y a quelques semaines à peine, mais on a appris que le batteur de Metallica, nul autre que Lars Ulrich, a été les voir en spectacle en France. À quel point ces gars-là maintenant sont internationaux, c'est complètement fou. OK, Blink 182 dans les prochaines avec The Rock Show.
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Quel succès quand même, celui de New Radicals avec You Get What You Give. Et celle-là, tant qu'à moi, est l'hymne par excellence de la fin de semaine. Pourquoi? Ben, ça dit tout. Ça dit tout. Loverboy qui en a fait tout un succès en 1982. Voici Working for the Weekend à O.

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1: À pas manquer demain matin à compter de 9h, le toujours excellent Richard Z. Sirois qui sera avec vous pour ses hits Grand Bazou format week-end. Évidemment, vous pouvez l'entendre chaque jour de semaine du lundi au vendredi entre midi et 13h. Mais oui, il est là avec vous dimanche matin, 9h à pas manquer. Dans les prochaines minutes, un gros succès du début des années 2000 avec les Three Doors Down. Ça s'en vient, c'est Kryptonite au retour.
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Il y a plusieurs bands québécois qui ont déjà eu des gros succès à l'international. En anglais, on connaît entre autres Simple Plan, mais un autre aussi qui s'est fait découvrir au début des années 2000, c'est Mobile, Out of My Head.

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1: On s'entend que la fin de carrière de Steven Tyler a été assez abrupte. Lui qui était en pleine tournée d'adieu avec Aerosmith, ben, a dû complètement arrêter sa tournée en raison d'une fracture du larynx qui lui a causé des lésions irréversibles. Et ça, on remonte en septembre 2003. Mais ça n'enlève pas l'immense succès qu'ont connu Aerosmith au courant des dernières années. Ragdoll s'amène dans les prochaines. Restez là.

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Ça a été un immense plaisir de passer ce party-là en votre compagnie. On aura la chance de se reparler la semaine prochaine. D'ici là, je vous souhaite de passer une excellente soirée sur les ondes de haut. On se retrouve bientôt. Salut!

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On est le samedi 23 mai 2026. C'est un plaisir de passer la soirée en votre compagnie, bien branché au meilleur de la musique en Montérégie-Saint-Hyacinthe à Haut-106.5. Je m'appelle Mathieu Guimond. Je suis le gars qui sera pas trop focus par bout ce soir, ouais, parce qu'on a un œil hein, qui se dirige vers le match canadien Hurricanes, match numéro 2 de la série ce soir. Vous regardez ça en gang. Est-ce que vous êtes crinqué canadien? C'est-à-dire, vous avez décoré votre char à des fanions un peu partout aux couleurs du CH. Ce soir, vous portez votre chandail du Canadien fièrement pour encourager l'équipe. Ah, il y en a des crinqués. Il y a deux avions qui ont été analysés. Un qui partait de Québec, puis un qui partait de Montréal pour aller justement voir le match en Caroline. Une fois que le match est fini, tout le monde embarque dans l'avion, on revient au Québec. Non, mais méchant trip de gang à vivre. Vous autres, vous vivez ça comment, le match de ce soir? Qui va gagner? Hey, vos prédictions, 1-800.

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6: Ce sera la victoire des Canadiens. Salut pour les Canadiens. Le 23e de l'histoire. Et ils battent un record du sport professionnel. Ils battent le record des Yankees de New York. C'est chose certaine. Le Canadien qui remporte sa 24e course d'année de son histoire.

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